0: Language warning. 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Just warning you if you need to turn it down.
1: Mesdames et messieurs, s'il vous plaît, soyez prêts pour Aaron Chupa et Albatraos. C'est parti!